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D'abord, on donne du lait à 8 heures. À 9h30, nous donnons les potopotos. Les potopotos, c'est les maïs qu'on mélange avec les soja. On met un peu de sucre, un peu d'huile, un peu d'eau. Après, nous allons faire bouillir les tout. Ensemble, c'est ce que nous appelons les potopotos. Après les potopotos, à 11h, nous donnons encore du lait.

Je suis directrice de l'école maternelle Notre-Dame du Jardin. Nous avons deux institutrices, plus moi-même, nous sommes à trois. Institutrice qui donne 5 ans A s'appelle Mangwang Micheline. Celle de 5 ans B, Manda Clémentine.